Tu transmets tes félicitations à chaque. Chasse-té, coach Ford, 1251 Industrial.

0: Et toi? Genre, c'était Wanda, ouais.
1: Un coach a ouvert notre sujet.
0: Et toi, c'était Wanda, quoi.